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1: Favorite songs. Gene loves this one. This song was written by me, and that's why Gene loves it so much.
2: Thank you.
1: This song is called Tears of Falling.